0: sé qué hacer. Oh my goodness.
1: C'est qu'elle aime, je crois qu'elle aime ça.
0: There's something about these French men out here today.
1: J'appelle ça buddy.
0: Buddy?
1: Ah oui, buddy, n'importe quand.
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